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1: Ferdinand Gogoua.
2: Bonsoir et bienvenue à toutes et à tous. En RDC, la 17e épidémie de la maladie à virus Ebola a déjà causé la mort de 80 personnes. Selon le ministère de la Santé, 246 cas ont été recensés dans la province de

0: Ituri. Face à cette résurgence, le gouvernement congolais a lancé une mobilisation générale, tandis que l'OMS a débloqué 500 000 dollars pour appuyer la riposte. Patrick Muyaya, porte-parole du gouvernement congolais.
1: Plusieurs cas suspects, dont notamment 246 cas, 80 décès enregistrés, dont 4 décès parmi les 13 échantillons. Testés, 8 cas se sont révélés positifs et 4 à refaire. Le gouvernement est en mesure de déclarer la 17e épidémie de la maladie à virus Ebola. Des mesures urgentes ont été prises dans l'immédiat.
0: Et puis au Nigeria, plus de 50 enfants ont été enlevés vendredi lors d'une attaque contre 3 écoles dans l'état de Borno, dans le nord-est du pays. La plupart des victimes âgées de 2 à 5 ans fréquentaient des écoles maternelles. Aucun groupe n'a revendiqué ces enlèvements. Selon des témoins sur place, les assaillants ont utilisé les enfants comme boucliers humains pour empêcher les forces de sécurité d'intervenir. Les familles toujours sans nouvelles de leurs enfants enlevés. Enfin, à Londres, précisément en Angleterre, des dizaines de milliers de personnes ont participé ce samedi précisément à 2 manifestations distinctes. L'une organisée par l'activiste extrême droite Tommy Robinson, l'autre en soutien à la cause palestinienne. Un important dispositif de sécurité a été déployé pour éviter tout affrontement. Véhicules blindés, chevaux, chiens, drones et hélicoptères sont mobilisés. Selon la police, cette opération exceptionnelle représente un coût d'environ 10 millions de dollars aux contribuables britanniques. Fin de ce bulletin d'information.
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4: Bonsoir et bienvenue à toutes et à tous. En RDC, le ministère de la Santé affirme que la souche du virus Ebola à l'origine de la nouvelle épidémie présente un taux de létalité très élevé. Il précise qu'il n'existe à ce stade ni vaccin ni traitement spécifique contre cette maladie.

0: Cette 17e résurgence de Ebola dans le pays, déclarée dans la province de l'Ituri, a déjà fait 80 morts et près de 250 cas suspects. Et puis en Centrafrique, une série d'éboulements sur des sites miniers artisanaux dans le nord-ouest du pays a fait plusieurs dizaines de morts et de blessés. Selon les autorités locales, les opérations de recherche se poursuivent sur les différents sites touchés. Docteur Alain Béné, médecin-chef de l'hôpital du district de Bossemédé dans l'ouest du pays.
1: On a reçu 7 victimes. Parmi les victimes, il y a un cas de décès d'un jeune homme qui est blessé grave et un cas de traumatisme mandibulaire que nous sommes en train de chercher à envoyer sur Bangui. J'ai déployé une équipe vérifiée. S'il y a eu des cas de décès mais qui ne sont pas présentés dans une formation sanitaire, c'est possible.
0: Et puis au Nigeria, plus d'une cinquantaine d'enfants ont été enlevés vendredi lors d'une attaque contre 3 écoles dans l'état de Borno, dans le nord-ouest du pays. La plupart des victimes âgées de 2 à 5 ans fréquentaient des écoles maternelles. Aucun groupe n'a revendiqué ces enlèvements. Selon des témoins sur place, les assaillants ont utilisé les enfants comme boucliers humains pour empêcher les forces de sécurité d'intervenir. À Londres, des dizaines de milliers de personnes participent à ce samedi à deux manifestations distinctes. À l'origine, l'une organisée par les activistes d'extrême droite, l'autre en soutien à la cause palestinienne.
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4: It is if everyone dies alone.
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